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Yo, comme disait l'autre, si tu veux sauver la planète, alors tue-toi. Sur des lyrics de Jean-Paul Sartre.

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0: Demi-portion. 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

0: fazla abi. À mon avis, si tu le veux en figure, c'est pas le clip, c'est dommage, mais sur le clip, il faut pas le chauffer trop. Hein.
1: Non,
0: il va arriver. Il fait une danse et tout, lui.
1: Ah oui, c'est bon.
2: Donc, tu peux te mettre par ici.
0: Peut-être que je peux couper la vidéo.
2: Tu peux te mettre ici, à peu près, on va te dire.

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5: Bonsoir et bienvenue sur l'apérophonie qui sera consacrée ce soir. On a un plateau apérophonique très très riche ce soir en direct du ciel pour vous présenter la 6e édition du festival Paysages Composés qui se déroulera du 11 septembre au 4 octobre. Alors à l'heure où on enregistre cette émission qui sera diffusée le 13 septembre, le festival aura déjà démarré, mais il est porté par l'association Apnée et un de ses représentants, Alessandro De Cecco, présent sur notre plateau. Bonsoir Alessandro et merci d'être avec nous.
6: Bonsoir à toutes et à tous, merci pour cette invitation. Donc on aura l'occasion de parler de ce festival qui, comme tu as dit, attend sa 6e édition et qui s'étale donc sur plusieurs semaines. Il y aura plusieurs formats qu'on va essayer d'aborder au cours de cette émission.
5: Ah, bah, j'espère. Également présente, et nous nous en réjouissons, Lucie Charpie, réalisatrice de documentaires sonores, artiste en résidence pour le festival et compositrice électroacoustique. Vous vous intéressez à toutes les formes d'art radiophonique ou cinématographique. Paysages Composés vous donnera, entre autres, carte blanche au ciel le 24 septembre. Et vous êtes en résidence à Grenoble du 7 au 11 septembre au studio Acroé. Et vous nous présenterez une pièce qui s'appelle Convolute Transtemporal Landscape.
7: Exactement.
5: Bonsoir Lucie, merci d'être avec nous.
7: Merci à vous, bonsoir.
5: Également avec nous, Anne-Laure Pigache, que certains auditeurs, auditrices de Radio Campus Grenoble connaissent à travers le Flot sur la langue, mêlant création et performance radiophonique. Anne-Laure, j'ai envie de vous présenter comme une maîtresse du jeu et du son. Vous nous parlerez rapidement de ce rendez-vous radiophonique, mais également de la pièce sonore « Ce qui nous reste » par les harmoniques du Néon, performance sonore et chorégraphique pour quatre interprètes qui sera jouée donc le mardi 22 septembre à 21h au ciel. Merci d'être avec nous, Anne-Laure.
8: Merci, bonjour, bonsoir.
5: Bonsoir, bonjour. Alors la création et la performance, il en est justement question pour Apnée, association pour la performance, l'électroacoustique et les expérimentations sonores. Présentez-nous cette association et son origine, Alessandro.
6: Oui, donc Apnée, c'est une structure qui existe à Grenoble depuis 6 ans et demi environ. Et on travaille autour des expérimentations sonores au sens large qu'on retrouve du coup dans le nom de l'association. Et on décline cela sur différentes formes qui touchent effectivement à de la musique plutôt live improvisée, à la fois instrumentale ou électroacoustique, de la musique acousmatique, c'est-à-dire de la musique fixée sur support que l'on diffuse souvent dans des cadres un peu, on peut dire, immersifs, avec des systèmes de parleurs et des écoutes sur des systèmes avec plusieurs points de diffusion. Et là, justement, on a ce temps fort qui ressemble un peu à toutes ces envies et ces dynamiques, on va dire, sur un temps précis, qui s'enrichit aussi d'un thème qui est celui de l'écologie sonore. Donc le festival Paysages Composés a ce sous-titre « Écologie sonore et musique de recherche », c'est-à-dire aborder la thématique de l'écologie sonore par le biais des musiques expérimentales, des musiques de création. Parce qu'on trouve que ces musiques, c'est des musiques qui demandent une attention particulière,
5: une écoute particulière. Et pas passive du coup.
6: C'est ça, et donc l'idée c'est de décliner en fait cette faculté d'écoute qui est déjà très centrale dans ce qu'on produit dans les musiques expérimentales pour prêter une attention renouvelée au milieu. Et donc c'est ça un peu la genèse du festival Paysages Composés, qui donc se décline un peu sur différents axes, qui inclut aussi des collaborations scientifiques pour aborder ces thématiques, mais aussi de plus en plus devient un temps de création, parce que le festival de plus en plus soutient la création contemporaine, donc tout ce qu'on appelle dans le spectre des musiques de création contemporaine, trouvent leur place dans le festival, surtout si elles apportent une attention au milieu, donc elles se portent ce volet de réflexion écologique et attention à l'écologie sonore, on va dire.
5: 6 ans que vous existez et vous en êtes déjà à votre 6e festival ?
6: Donc bon, l'association elle existe, du coup, elle a été créée légèrement en amont du festival, mais donc le festival était effectivement un des premiers volets qui ont été développés, justement pour cette idée de rassembler les différents axes d'activité de l'asso, de la structure, et développer en fait cette thématique qui pour nous est devenue vraiment centrale, déjà l'exploration de ce qu'on peut appeler le paysage sonore, mais surtout l'idée d'avoir cette attention au milieu par les biais des expérimentations sonores et proposer à un public le plus large possible des expériences d'écoute. Parce que du coup, ce qui va se passer tout au long du festival, c'est essentiellement des expériences d'écoute qui se déclinent sous différentes formes et dans différents lieux.
5: Oui, on va en reparler justement, on va le détailler un petit peu plus, un petit peu plus tard. Pour les mauvaises langues, allez, je vais aller gratter un petit peu, mais pour les mauvaises langues qui diraient que tout ça, cette écologie sonore, cette musique acousmatique, c'est pour les intellos ou pour les agités du bocal. Alors, qu'est-ce qu'on leur répond ?
6: Ben, on les invite déjà à venir écouter pour voir ce que ça...
5: Je les invite également.
6: À quoi ça ressemble. Et surtout, ce qu'on défend aussi via l'association, via la structure et d'autant plus avec le festival, c'est l'idée de se dire que ces musiques, en fait, c'est très accessible parce que ça demande une faculté unique et simple qui est celle d'écouter, qui n'est pas forcément très développée aujourd'hui, mais avec une attention qu'on invite à développer au sein de nos expériences, c'est quelque chose de très accessible au final. Donc ça ne demande pas des codes spécifiques, juste s'ouvrir à cette expérience d'écoute, grosso modo.
5: Et comment on construit cette programmation ?
6: Oui, alors la programmation, déjà, ça se déroule sur plusieurs semaines depuis deux éditions, parce que du coup, le festival, il est né de manière assez limitée sur un petit week-end où on avait deux, trois intervenants qui proposaient différentes actions.
5: C'est vrai que vous avez beaucoup grossi, maintenant on est à plus d'un mois.
6: Là, oui, effectivement, le festival attend presque un mois de programmation avec différents formats, parce que justement, l'idée, c'est de développer une programmation qui se développe sur plusieurs axes. Et donc, on a à la fois des projets qui sont en diffusion, c'est-à-dire des projets qui existent déjà et que nous, on inclut dans notre programmation parce qu'ils résonnent avec l'esprit, l'esthétique qu'on défend et la thématique du festival aussi.
5: Et c'est ce qu'on va voir justement avec Anne-Laure Pigache tout à l'heure.
6: Exactement. Et ensuite, on a des projets qui sont plutôt en phase de création, c'est-à-dire des projets qui se développent grâce au soutien de APNE et grâce au soutien du festival. Donc c'est des projets qui sont accueillis en résidence en amont du festival pour avoir leur première représentation publique dans le cadre du festival.
5: Et Lucie Charpie, ici présente, nous parlera de cette résidence puisqu'elle est une artiste justement. Invitée dans ce cadre, je vous propose qu'on commence une petite déambulation sonore, alors une petite par rapport à ce qu'on va écouter. Je vous laisse introduire Alessandro.
6: Ah donc, ce qu'on va écouter, c'est une pièce qui a été envoyée dans le cadre d'un appel à œuvre qu'on lance dans le cadre du festival. Et c'est une pièce qui s'intitule « Le cri du glacier ». Et là, bon, le titre, il est assez évocateur.
5: Surtout en ce moment.
6: Exactement. On voit très bien déjà dans le titre cette sensibilité écologique. Donc, c'est déjà une écologie qui porte une attention particulière à l'environnement. Mais ce que vous allez entendre, c'est il y a des enregistrements de terrain, mais c'est pas de la prise de son brute, c'est vraiment une composition. Donc il y a tout un traitement sonore qui est fait sur ces sons pour leur donner une nouvelle dimension. Et ce qu'on appelle justement écologie sonore dans le titre du festival, c'est pas simplement porter des micros et enregistrer un paysage sonore. C'est une démarche qui a un peu été dépassée, on va dire. C'est l'idée vraiment de composer avec un milieu, donc que ce soit en temps réel par une performance in situ, par exemple, ou avec une composition électroacoustique qui retravaille des matières. Et donc la démarche artistique se pose vraiment dans une tentative de, on va dire, sculpter un milieu. Et donc mettre en relation une écoute avec un espace et soulever aussi, si c'est le cas, des questions écologiques, environnementales, comme c'est le cas de cette pièce Et donc on raconte par le son la disparition des glaciers.
5: Tout à fait, on va écouter ça tout de suite.

0: Alors c'est très intéressant cette pièce. On a l'impression vraiment d'être à l'intérieur de ce glacier. On se demande même à un moment si on ne rencontre pas la lave du volcan. C'était vraiment à ça que je venais de penser là juste à l'instant. Tout à l'heure, Alessandro, vous parliez justement des enregistrements qui pouvaient se faire en milieu naturel, in situ. Est-ce que vous pourriez nous reparler un petit peu plus de cette pièce de Natalia? On va rappeler, hein, c'est Natalia Rivera Rifo, Le cri du glacier.
1: Oui, donc c'est une artiste originaire du Chili qui est basée en France. Et donc, elle raconte justement ces prises de son qui ont été faites au Chili. Et là, dans cette pièce, il y a une notion qui est développée de manière assez évidente. C'est une notion d'échelle, parce que du coup, on entend des sons qui sont de très grande proximité, alors que le glacier en soi, c'est un espace immense, mais qui est en train de rétrécir. Et donc, il y a vraiment cette dimension qui est donnée par la prise de son microphonique, mais qui donc, elle, n'est pas quelque chose de passive ou transparent, on va dire, parce que le fait déjà de poser des micros dans un milieu, ça va influencer ce même milieu. Et c'est par cette prise de son de grande proximité qu'on arrive justement à avoir une relation sensible avec ce milieu, grosso modo.
0: Oui, on en parlait justement hors antenne tout à l'heure. C'est l'écologie sonore, ça permet aussi de passer de entendre à écouter, d'être un petit peu plus présent dans l'écoute de ces milieux aussi bien naturels que non humains, comme Lucie le disait tout à l'heure. Comment vous faites pour choisir les partenaires et aussi les lieux qui vont permettre effectivement toutes ces écoutes?
1: Du coup, là, on essaie de s'inscrire un peu dans l'écosystème. Voilà, on parle d'écologie, écosystème. Pour nous, c'est important de créer des relations, non seulement entre public, artistes, mais entre structures aussi. Donc, c'est pour ça qu'on essaie de développer des partenariats divers et variés et avec des structures qui permettent de nous soutenir dans ce qu'on veut proposer, notamment par exemple le ciel pour certaines formes d'écoute, des petits formats qu'on propose un peu tout le long du festival, mais aussi des formats plus scéniques comme la création de ce qui nous reste des harmoniques d'union qui va être proposée plutôt dans la grande salle, ou surtout notre démarche c'est aussi de trouver des lieux qui soient vraiment adaptés ou non adaptés à déjà des structures préformatées, mais qui puissent s'adapter à ce qu'on a envie de proposer. Donc,
0: Je pense au Jardin des Plantes notamment, où on part complètement alors là, on est dans le milieu naturel. Comment on arrive effectivement à composer avec ce milieu naturel? Parce qu'il y aura forcément, du monde, il y aura forcément du vivant. Je pense aux canards, je pense aux oiseaux, etc. Comment on fait pour composer avec ces lieux?
1: Justement, l'idée, c'est de prendre le lieu en considération à part entière, donc d'intégrer tout ce qui est l'espace sonore, le milieu, dans la pratique artistique, donc que ce soit une forme de performance ou de la composition. Donc l'idée, c'est quand on va, par exemple, installer un dispositif sonore dans un lieu, on prend en compte les caractéristiques de ce lieu, à la fois pour valoriser ce même lieu et pour que le lieu lui-même ait un impact sur ce qu'on peut écouter.
0: Alors on en parlait en préambule, il y a l'aspect de la création, il y a également les diffusions de projets. Et Anne-Laure Pigache, vous êtes justement là pour nous en parler avec les harmoniques du néon. Vous allez présenter, enfin en tout cas on va écouter pendant ce festival Paysages Composés, une pièce qui s'appelle « Ce qui nous reste ».
2: Oui, tout à fait.
0: Tout à l'heure je parlais de vous en vous présentant sur le flou sur la langue et je disais que vous étiez une maîtresse du jeu en quelque sorte, parce que quand on écoute et quand on voit vos pièces, parce qu'elles sont aussi bien audio que visuelles, on a vraiment cette interaction, ce jeu entre les différents intervenants pour déformer le son, pour faire quelque chose avec ce son.
2: Oui, c'est vrai, je suis d'accord. En fait, dans les Harmoniques d'Union, donc, je travaille quasiment tout le temps en collaboration avec Anne-Julie Rollet, qui vient de la musique électroacoustique, et moi, je viens plus de la performance. Et on a en commun, toutes les deux, de beaucoup aimer les voix.
0: Comment il est venu, ce projet, justement, des Harmoniques ?
2: Le projet des Harmoniques ou de ceux qui nous restent ?
0: Non, d'abord des Harmoniques.
2: Oula,
0: pour présenter. Rapidement.
2: Comment il est venu,
0: D'une rencontre déjà.
2: J'ai d'abord monté les Harmoniques du Néon au départ parce que j'avais envie de faire des projets artistiques, d'avoir une boîte, une association, quoi, une compagnie pour pouvoir le faire, pour pouvoir inviter des gens à le faire. Et puis j'ai invité Anne-Julie Rollet, puis la rencontre a été super. Du coup, on a continué quoi le chemin ensemble. Et ensemble, on fait autant des pièces radio, des pièces sur support, des pièces sonores. Mais comme on vient quand même toutes les deux de la scène, on aime bien faire des choses qui aussi sont partagées en live avec un public. Et l'écoute de pièces sur support, comme le montre Apnée, peut aussi. Et c'est super de partager ça avec un public. C'est vrai que tu disais, Alessandro, tout à l'heure, l'écoute, c'est quelque chose à la fois hyper simple. Et en même temps, comme une ressource qu'on a en soi, mais qu'on ne mobilise pas tout le temps.
0: Qu'on ne développe pas.
2: Peut-être que ce n'est pas si simple, en fait, de rien faire. et de se laisser traverser par l'expérience du sonore. Enfin, moi, je trouve l'écoute, c'est d'abord une expérience. Donc, c'est sûr, quand on vient écouter les concerts que propose Apnée, il y a une certaine... on est actif d'une certaine manière, même si on... Enfin, je ne sais pas, des fois, ça me fait penser à... Même si y a des concerts qui nous mettent pas du tout dans des états de méditation, mais c'est comme la méditation, ça paraît rien, on fait rien, et pourtant des fois on galère à être juste là et juste là, quoi, à écouter ce qui se passe. Du coup, c'est cette ambivalence aussi qui est assez passionnante dans l'écoute, qui est à la fois simple, à portée de main, et hyper puissante, et en même temps, pas toujours visitée par les uns et les autres, quoi, les unes et les autres.
0: Mais justement, il y a tout ce qui nous traverse,
2: oui,
0: par rapport au son. Tout ce qui va nous rester. Alors, présentez-nous.
2: Alors, ce qui nous reste, on a eu envie, pour ce projet, d'inviter Carla Pallone, qui est violoniste et compositrice pour le cinéma, et Marie Cambois, qui est chorégraphe et danseuse. Et en fait, on a un instrumentarium de radio aux Harmoniques du Néon qu'on utilise dans plein de projets, où on a un petit émetteur, on a un ou deux émetteurs pirates suivant les projets. On a entre 5 et 40 radios suivant les projets. Donc, on explore cet instrumentarium qui est à la fois on peut diffuser sur plein de radios les sons qu'on veut, et en même temps, comme chaque radio a son identité, chaque radio restitue le son différemment, enfin c'est un outil assez passionnant, et on avait envie d'inviter Marie, qui est danseuse aussi, à manipuler toutes ces radios qui deviennent presque qui incarnent des présences, parce que le principe de la radio, c'est que c'est des voix sans corps. Et là, les radios, c'est comme si c'était plein de petits, un petit peuple, quoi, plein de petits personnages qui, finalement, c'est comme une autre manière de réifier la voix, de rendre complètement corporelle une voix, mais à travers un petit poste de radio.
0: Et pourtant, c'est ça qui est intéressant. Aujourd'hui, on voit beaucoup de radios filmées. Je vois pas tellement l'intérêt, en fait.
2: Oui, non, je vois ce que vous voulez dire, de radio, on voit les gens en train de parler.
0: Oui,
2: à la radio,
0: voilà, donc, exactement. Donc, ouais. Je vois pas l'intérêt, je me dis, bon, autant regarder la télé, surtout la plupart du temps, les programmes. Mais là, pour rebondir effectivement sur le fait d'incarner, en fait, un son, une voix.
2: Oui. Ouais, c'était un peu ce qui nous a guidés tout au long de cette création. Donc, ce qui nous reste parle de la question de l'absence. Et comment l'absence n'est pas rien, mais une présence qui peut être parfois accompagnante, encombrante, envahissante, soutenante. Enfin voilà, comment considérer l'absence comme une certaine qualité de la présence. Et du coup, la question de la voix enregistrée, parce qu'aussi c'est une pratique qu'on a, et on était assez fasciné par la question de la présence à travers l'enregistrement. Comment un enregistrement peut assez vite remettre au présent quelque chose qui pourtant a été enregistré, on ne sait pas combien de temps avant, mais comment l'enregistrement vient complètement troubler notre rapport à la présence et à la temporalité. Et du coup, voilà, c'est la question de l'absence. Bien sûr, il y a ceux qui sont morts et qui voilà, comment ces absences-là, elles sont avec nous.
0: Et c'est important d'avoir encore des voix de ces absents.
2: Voilà.
0: Quand on les chérit, je veux dire. Hein.
2: Ouais.
0: Ou pas forcément, hein, parce que des fois... pas forcément des bons épisodes, mais c'est important.
2: Ouais, en tout cas, les gens qui sont des gens de radio ou des gens connus, du coup, dont les voix sont enregistrées, sont aussi parfois des gens qui restent de manière publique. Enfin, voilà, c'est le... Qu'est-ce qui reste quand le corps n'est plus là, mais aussi qu'est-ce qui reste quand une personne qu'on aime, mais qui n'est pas là et qu'on ne voit pas pendant 3 mois, et qu'est-ce qui reste de la présence de cette personne. Et on s'est appuyé sur un livre de Ryoko Sekiguchi qui s'appelle La Voix sombre, dont je recommande la lecture, qui est un tout petit bouquin très très beau qui parle justement de... En fait, on a eu plein de conversations autour de ça et quelqu'un nous a mis ce livre dans les mains et c'était incroyable.
0: On mettra la référence.
2: Ça racontait... Elle met en mots d'une manière assez simple et poétique toutes les réflexions dans lesquelles on était.
0: Je vous propose d'écouter le teaser justement de ce qui nous reste.

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2: Une extension de présence. 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
2: Vous êtes bien sur Radio Campus Grenoble 90.8 ou sur campusgrenoble.org, l'apérophonie consacrée ce soir au festival Paysages composés qui se déroule donc du 11 septembre au 4 octobre. Alessandro De Cecco, présent pour nous en parler, également Lucie Charpie, artiste invitée en résidence, et Anne-Laure Pigache. Pour les harmoniques du néon, comment est venu ce choix justement de diffuser cet extrait, le teaser qu'on vient d'entendre de Ce qui nous reste.
3: Donc oui, Ce qui nous reste, c'est cette performance des harmoniques du néon pour quatre interprètes. Donc il y a une partie sonore chorégraphique aussi. Et pour nous, c'est un peu une nouveauté aussi dans la programmation parce qu'on propose souvent des performances sonores, mais des vrais concerts. Donc il n'y a pas trop de présence scénique, on va dire. Et là, ça va être quelque chose d'un peu nouveau pour nous, le fait qu'il y a de la chorégraphie, une présence scénique assez importante dans le spectacle. Mais dans le fond, je trouve que c'était une proposition qui résonne vraiment très bien avec ce qu'on propose d'habitude, ce que disait Anne-Laure, cette idée de l'absence de la voix qui n'est pas forcément incarnée. Et ça, c'est un peu ce qu'on voit dans la genèse de la musique qu'on appelle acousmatique, donc où on a un son qui est coupé de sa source originale d'enregistrement. Et donc, c'est vraiment l'idée d'avoir juste une écoute d'un objet sonore. Et ça, c'est déjà une première chose. Et après, il y a aussi la question du dispositif qui a été évoqué par Anne-Laure, donc cet orchestre de radio qui rejoint très bien ce qu'on propose aussi nous d'habitude avec un orchestre de parleurs pour faire des diffusions spatialisées de musique électroacoustique.
2: Oui.
3: Donc il y a ce rapport à l'espace, à l'absence justement qui est une absence de matérialité du sonore qui se retrouve dans la genèse de la musique acousmatique, on va dire. Et là, on va essayer de porter une attention particulière. C'est aussi cette démarche-là qui, pour nous, est en quelque sorte écologique dans le sens de développer de nouvelles formes d'écoute.
2: Oui, parce que là, on en parlait tout à l'heure, Anne-Laure, par rapport à cette pièce, il n'y a pas qu'à entendre ou à écouter, il y a aussi à voir. Là, vous incarnez, j'allais dire, le son. Vous incarnez les sons.
4: Oui, ouais, on s'est promené là-dedans. Alors forcément, un peu comme toujours quand on fait de la création, c'est pas vraiment un concert, c'est pas vraiment un spectacle, c'est pas vraiment là. Enfin, c'est un peu tout.
2: Oui,
4: quoi,
2: mais donc on a toujours des étiquettes à donner.
4: Mais non, mais parce que c'est marrant, ça joue. Les gens qui viennent voir un concert, ils disent ah, mais c'est pas un concert. Les gens qui viennent voir un spectacle, ils disent ah, mais c'est pas un spectacle. Du coup, ça joue dans la réception. Donc c'est une proposition scénique, effectivement. Et oui, par exemple, il y a un moment où, sur la question de la tangibilité du sonore, où Marie Cambois, c'est assez simple, elle a un micro sur elle et elle bouge devant les radios et du coup, ça fait à la fois, ça vient brouiller la réception de la fréquence radio. Donc les radios se mettent d'une manière assez incontrôlable et incontrôlée à réagir, juste le fait qu'elle marche devant les radios. Et puis après il y a aussi un jeu de Larsen qui se met en place quand elle allume son micro avec un Larsen qui est assez doux puisque les transistors radio sont c'est pas des énormes transistors donc c'est pas des énormes haut-parleurs et donc ça fait comme un espèce de chant de je sais pas comment dire, d'espèce de volute comme ça qui tendent à faire réaliser le fait que le son c'est aussi de la matière et du fait de qu'avec un corps, on peut venir moduler le son quand il est en relation avec un haut-parleur.
2: Alors, quand vous parlez du son, moi, j'entends aussi le côté un peu technique, parce que le son, c'est aussi une onde. Et c'est un peu la question qui vient tout de suite, c'est est-ce qu'il faut être nécessairement un peu technicien pour avoir ces bases et ou avoir une connaissance accrue du son pour pouvoir encore mieux le distordre, transformer le son, par exemple.
4: Pour jouer, vous voulez dire ?
2: Oui.
4: Ah, alors moi, je n'ai pas de connaissances physiques du tout. Je pense que quand on en a, ça amène à des choses. Et puis quand on n'en a pas, ça amène à autre chose. Ce qui est sûr, c'est qu'on n'écoute pas pareil. Mais enfin, chaque personne écoute différemment. Donc voilà, quelqu'un qui va avoir un bagage scientifique, il va écouter d'une manière. Quelqu'un qui n'en a pas, il va écouter d'une autre manière. Puis enfin voilà, chaque écoute est singulière. Donc c'est pas... Enfin, faut connaître l'instrument qu'on manipule. Moi, je connais le corps, pour autant, je connais l'anatomie aux endroits où j'en ai besoin, quoi, de la respiration, mais je la connais de manière expérientielle. J'ai pas...
2: Et notamment du son, de la manière dont il résonne, notamment dans le fait de parler à la radio, on en parlait, mais aussi, par exemple, dans le chant ou le fait de s'exprimer devant une salle. Est-ce que, depuis que vous intervenez, vous avez perçu une écoute un peu différente? J'allais dire entre l'ancienne génération, la nouvelle génération, qui est vraiment bien axée sur l'image aussi. Est-ce qu'il y a une écoute différente par rapport... Vous avez fait, il n'y a pas très longtemps, un atelier avec des collégiens. Est-ce que vous pensez qu'il y a une écoute différente selon les générations?
4: Non. Alors là, vraiment, je ne me lancerai pas dans des généralités comme ça. En fait, je trouve que l'écoute, elle se construit tellement avec la vie qu'on a, quoi, les expériences, les sensibilités, les rencontres qu'on fait. Du coup, non, je pourrais pas trancher.
2: Sans dire de trancher, hein, c'était savoir si effectivement, c'est vrai qu'on est quand même aujourd'hui dans un monde de l'image. Est-ce qu'on écoute mieux, pas mieux?
4: Mais je pense qu'on peut regarder, entendre en même temps. C'est pas... L'un n'empêche pas l'autre. On est aussi beaucoup... on est dans la culture de l'image. Je ne sais pas si on l'est plus, si on est dans une culture de la rapidité surtout. Peut-être que... Mais je pense que quand on grandit dans les années 2010, le niveau zéro... Enfin, comment dire, le tempo de base, il est peut-être plus rapide pour moi qui suis née dans les années 70. Mais en fait, on l'intègre, ce tempo, puis on arrive à écouter à ce tempo-là. Enfin, c'est sûr que je vois des gens plus jeunes. Enfin, après, c'est histoire de pratique, mais par exemple, vous citiez l'atelier qu'on a fait à Fontaine-la-Tour, le projet qu'on a fait à Fontaine-la-Tour l'année scolaire dernière, c'était sur la question du langage. Donc, c'était avec un chercheur de l'Université de Grenoble, Cyril Trimaille, un chercheur en sociolinguistique. C'est sur l'évolution du langage. Et c'était... du coup, on a fait des prises de son. Après, on les réécoutait avec les collégiens. Et en fait, il y avait des prises de son qui allaient très, très vite, où en fait, ça fusait toutes les interactions. On les avait prises dans les couloirs. Je pense qu'un adulte qui rentrait, il n'entendait rien. Il ne comprenait pas ce qu'il entendait. Alors qu'en fait, les collégiens, ils riaient pile au moment.
2: Au bon moment.
4: En fait, ils entendaient... ils avaient une dextérité de l'écoute que, je pense, la professeure n'avait pas. Enfin, du coup, c'est une sorte de culture. Donc, voilà, je dirais que non, on continue d'entendre. Allez.
2: Merci, Anne-Laure. On va revenir à cette programmation du festival Paysages composés. On en est à la 6e édition et on est vraiment ravis d'accueillir Alessandro ce soir pour nous en parler. On va évoquer justement les différents sites et les différents partenariats.
3: Oui, on a un peu en partie évoqué avec les petites séances d'écoute qui ont lieu plutôt en semaine, c'est 3 jeudis à partir de la semaine prochaine, donc le 17, le 24 septembre et ensuite le 1er octobre, c'est des petites séances rencontres autour des projets invités, on va dire. Et on a cette soirée dont on a déjà parlé, toujours au ciel, des harmoniques du néon, du coup le spectacle Ce qui nous reste. Et ensuite, il y a pas mal d'actions qui sont faites, organisées 100% par Apnée dans différents lieux, notamment il y a des soirées de concerts et un gros week-end de diffusion de musique électroacoustique qui se passe à l'auditorium de la Chambre de l'Agriculture.
2: Du 25 au 27 septembre.
3: Exactement. Donc c'est à ce moment-là où on va installer un gros dispositif de spatialisation sonore pour écouter tout un...
2: L'orchestre de haut-parleurs.
3: Exactement.
2: Très impressionnant.
3: Et donc il y aura à la fois des créations qui sont des projets qu'on a accueillis en résidence dans le cadre du festival, mais aussi d'autres pièces qui sont diffusées. Et ensuite on a d'autres partenariats, notamment avec l'école d'architecture. où il y aura une conférence notamment, et un projet qui est en partenariat avec l'école d'architecture, le laboratoire Cresson, le laboratoire Pacte et l'Hexagone, donc, qui se passera au Clos des Capucins pendant les journées du patrimoine. Donc le Clos des Capucins, ce lieu sur les pentes de Meilan, qui est ouvert au public, et donc c'est l'Hexagone qui nous invite pour proposer un autre dispositif d'écoute dont on n'a pas parlé, mais qui est tout aussi intéressant, qui est un dispositif d'écoute à conduction osseuse. Donc là, pour le coup, on écoute, mais pas avec les oreilles, c'est plutôt notre corps entier qui permet la conduction du son. Et ça, c'est une autre manière d'écouter, et qui, de manière très nette, implique le corps, comme on l'a dit, parce que du coup, l'écoute n'est pas qu'une question d'oreille, c'est aussi le corps qui est mobilisé dans l'écoute. On a ce que Tim Ingold appelle le corps-oreille, surtout quand on se pose dans un milieu, donc on est investi avec l'intégralité de notre corps, et donc on écoute, on perçoit le milieu par notre sensibilité qui est bien plus large que l'écoute. Et c'est pour ça aussi qu'aujourd'hui, dans l'écologie sonore, on a commencé l'écologie sonore en parlant d'écoute, et là on parle de moins en moins d'écoute, parce qu'on est plus dans une démarche où on va entendre le milieu. Et entendre, bon, il a une triple signification, c'était à la fois entendre dans le sens de avoir une perception auditive, mais c'est aussi comprendre et entrer en relation. C'est l'idée du milieu, c'est vraiment cette relation, comme disait Allure, le fait que quand on se pose dans un milieu, on interagit avec ce milieu, forcément avec notre présence et notre perception.
2: Alors, en parlant de corps, on va parler du corps de Lucie Charpie, d'une certaine manière, qui va être donc l'artiste en résidence. Et je vous propose tout d'abord qu'on écoute un petit extrait de Vibrophore. Alors, je pense qu'il va falloir Vibrophore acousmatique. Alors, qui n'est pas forcément une pièce très récente, Lucie, vous me le disiez hors antenne, mais on va quand même écouter.

0: Lucie Charpie. Alors, de quand date Vibroformé. Vibre Orphée, je vais failli arriver.
1: Non, j'aurais dû trouver un autre titre, c'est vrai que c'est pas facile à dire.
0: Non, mais retenir. Le pire en plus, c'est que j'ai répété hein, juste avant, mais bon, ça accroche.
1: J'essaye de faire des titres, enfin, j'arrive pas toujours, mais un peu plus courts parfois, ou un peu plus facile à comprendre, je sais pas.
0: Alors, bon, Lucie, bref. En tout cas, vous êtes l'artiste en résidence invitée par le festival Paysages Composés. Comment on aborde cette résidence? Est-ce que vous avez déjà un peu une idée en tête ou les choses elles vont se construire? C'est-à-dire qu'on va parler un petit peu plus tard du thème cette année de de paysages composés sur les seuils. Est-ce que vous avez déjà réfléchi à tout ça? Est-ce que ça se construit au fur et à mesure?
1: Oui, je pense qu'il y a des thèmes qui nous sont un peu chers et qui nous portent dans notre travail artistique, souvent de manière assez, soit profonde, soit un peu en surface, mais qui essaiment un peu partout. Et j'ai l'impression que quand une thématique émerge, c'est souvent une histoire de rencontre et parfois aussi de quelque chose qui nous arrive et qu'on a envie de sortir de manière artistique, justement, et pas forcément par la parole ou la réflexion, la pensée, le concept. Et voilà, on trouve des formes, en fait, parfois qui vont popper d'un coup. Mais je pense que c'est rarement quelque chose qui vient de nulle part, quoi. Voilà.
0: Et quels sont vos instruments de prédilection pour travailler?
1: Moi, c'est des micros, un enregistreur, on va dire principalement, puisque je travaille beaucoup à partir de sons enregistrés. Après, je travaille aussi avec des synthétiseurs analogiques, numériques, la synthèse granulaire, enfin différents matériaux. Je transforme beaucoup les sons que j'enregistre aussi. J'aime beaucoup la voix, comme Anne-Laure. Et voilà, je pense que c'est beaucoup de matériaux sonores issus d'enregistrements parce que je trouve qu'il y a beaucoup de choses à faire avec ça et qu'on peut faire beaucoup de choses avec des micros et des enceintes.
0: Et comment vous êtes venue justement à ce travail artistique? Parce que il me semble que vous étiez journaliste à la base. Alors on était quand même sur le son et sur l'enregistrement.
1: Effectivement. Alors c'était même le texte parce que j'ai fait beaucoup de presse écrite, mais j'ai aussi fait un peu de radio à France Bleu et après un peu dans l'associatif et je travaille aussi avec des studios de podcast. Mais voilà, je pense que je suis arrivée en fait plutôt par le récit, on va dire, par la narration. Et c'est parti de l'envie de raconter des histoires et d'aller rencontrer des gens et essayer de raconter leurs histoires du mieux que je pouvais, avec aussi leur voix, justement. Mais on va dire que le format journalistique n'était pas celui dans lequel je m'épanouissais le plus. Donc je suis allée vers le documentaire radiophonique pour plutôt aller vers des pièces radiophoniques. Et en faisant ça, j'ai commencé à faire de l'électroacoustique

0: intéressant de chercher comment aussi musicalement on pouvait avoir aussi une écriture musicale et pas uniquement narrative. Voilà. Et donc Vibre Orphée, j'ai pas répondu tout à l'heure, c'est 2021. Voilà, c'est une de mes premières pièces.
1: Voilà, il y a juste 5 ans.
0: Voilà, donc c'est vieux.
1: Oui, c'est vieux et en même temps...
0: Je plaisante. Oui.
1: Pas tant. Voilà. Le festival Paysages Composés va vous donner entre autres une carte blanche au ciel. On vous retrouvera le 24 septembre. Et là, vous allez donc créer une pièce qui va s'appeler Convolute Transport Road. Transtemporal. Non, mais je suis dyslexique, hein. Transtemporal Landscape.
0: Non, oui, c'est ça, paysage transtemporel en français, du coup. Et oui, donc du coup, c'est la pièce que je suis en train de composer actuellement, là, en résidence à La Croé.
1: Est-ce que vous avez... Enfin, vous découvrez, en fait, le lieu. Est-ce que le lieu participe en même temps à cette création et j'allais dire, est-ce qu'il vous inspire ?
0: Bah oui, alors c'est mon premier jour, donc je suis encore en train d'explorer, on va dire, le matériel et les enceintes qui sont super intéressantes parce qu'elles sont de très bonne qualité, elles permettent d'avoir un son très neutre, plat, qui permet de justement travailler le mixage un peu dans le détail et de surtout avoir un bon rendu dans le travail. Et c'est vrai que moi, les matières que j'ai, elles sont donc enregistrées en amont. Beaucoup, notamment issus d'un chantier de fouilles paléontologiques auquel j'ai participé. Mais pas seulement, aussi des expérimentations que je fais moi-même avec différents instruments, des outils de fouilles que j'amplifie et que je transforme aussi avec des pédales d'effet, etc. Enfin bref, j'ai fait beaucoup d'enregistrements préalablement cette année et j'ai récupéré d'autres sons de l'année dernière. Donc voilà, après moi je suis arrivée ici aujourd'hui, j'ai commencé à écouter mes sons sur ces enceintes-là, voir ce que je pouvais faire, emprunter du matériel aussi sur place, parce qu'il y a différents outils, notamment des contrôleurs, enfin différents outils quoi. Et donc le lieu, Grenoble, je pense que il y a pas mal de choses à faire en termes de... de balades,
1: d'enregistrement justement, de sons différents,
0: sons, comme peuvent le faire le créson dans le milieu urbain. Mais moi, c'est pas. Enfin voilà, je suis pas venue pour enregistrer la ville, mais en tout cas l'espace, le studio est très adapté à mon travail. Donc,
1: La ville est traversée notamment par l'Isère, donc on a l'espace naturel en plein milieu de la ville. Mais justement, dans ce design des sons, qu'est-ce qui reste, qu'est-ce qui vous sert, qu'est-ce que vous mettez de côté? J'allais dire presque automatiquement. Ou pas automatiquement, d'ailleurs.
0: Je dirais que c'est rare. Il n'y a rien que je mets de côté automatiquement. Enfin, justement, parce que je pense que ce qui est intéressant, c'est aussi d'aller chercher dans ce que spontanément, parfois, on penserait de mauvaise qualité. Et en fait, parfois, c'est là que se trouve une sensibilité ou quelque chose de « Ah, tiens, ce son, cette respiration... » Ce moment-là, qui était censé être un accident, en fait, il est super intéressant si on en garde un tout petit bout et qu'on le met quelque part ou qu'on le transforme. Enfin, je dirais que c'est plutôt une écoute active dans qu'est-ce que je cherche comme son et comment je pourrais le transformer pour en faire ce que j'ai envie. Enfin, vraiment une matière, quoi. C'est ça, vraiment travailler la forme, quoi. Mais je dirais que c'est assez vaste et je mets jamais rien à la poubelle par défaut. Personne.
1: Alors on va justement écouter un deuxième extrait qui s'appelle Circuit.

0: Alors justement, dans la distorsion des sons, en écoutant cet extrait, on a l'impression qu'on a plusieurs vitesses de véhicules qui passent. On est sur le circuit, on pourrait penser au circuit automobile.
1: C'est le cas, c'était le circuit automobile.

0: Des remparts à Angoulême, ville dans laquelle j'habitais quand j'ai composé cette pièce. Et donc, j'habitais vraiment au milieu du circuit. Et donc, il suffisait que je mette des micros à ma fenêtre pour l'enregistrer. Et donc, voilà, c'était assez amusant d'enregistrer à la fois ces véhicules automobiles, ces voitures très anciennes du début du 20e qui pétaradent et puis en même temps qui font le tour tout le temps, tout le temps. C'est hyper bruyant quand même pour beaucoup de gens. C'est très, très fort en termes de volume. Et voilà, c'était très amusant aussi de le raccourcir parce que ça fait un peu petit jouet, quoi. Et puis, c'était aussi un clin d'œil parce que c'est les autorités qui mettent tout en place pour que toute la ville puisse permettre à ces personnes qui ont les moyens de s'acheter des véhicules, voilà, pour faire des circuits automobiles dans la ville, et qui, voilà, et en même temps, il y a tout un discours, on va dire, d'État sur les rodéos urbains, et donc ça m'amusait parce que à cette période-là, voilà, j'étais passée, on m'avait demandé de, enfin, voilà, j'avais fait un petit reportage France Bleu où en fait, voilà, il y a un moment donné, il y avait un policier qui avait dit ça au micro et ça m'avait amusé de le garder.
1: Oui, parce qu'on n'est jamais excédé a priori hein, des périphes qu'on va mettre en place. Je vais en profiter pour redemander à Alessandro. Vous avez invité Lucie, mais quels sont les autres artistes?
2: Oui, du coup, le travail de Lucie s'inscrit dans un appel à candidature qu'on a lancé. Donc, c'est un des projets lauréats de cet appel à candidature. Il y a 5 projets donc, qui ont été accueillis en résidence en amont du festival et qui donc vont voir leur première représentation publique dans le cadre du festival. Donc, il y a la pièce Convolute de Lucie Charpie, qui est du coup une pièce stéréo. Ensuite, il y a une autre pièce de Céline Pierre qui s'appelle Arctic Sea. Céline Pierre, pareil, compositrice électroacoustique de vidéo musique aussi, qui travaille pas mal avec la vidéo. Donc, elle aussi, elle va proposer une carte blanche au ciel le 17, le jeudi 17 septembre. Et aussi, il y a 2 autres compositeurs électroacoustiques qui sont Valentin Sismin et Nicola Cappelletti, qui eux travaillent plutôt en multicanal. Donc, ils ont travaillé une pièce qui est composée pour un dôme de haut-parleurs à 25 haut-parleurs, donc vraiment pour une écoute immersive, et qui donc va être proposée 2 fois. Une fois sur le dôme de Accroé, là où ils ont le studio où ils ont pu travailler pendant une semaine. Et ensuite, on va les représenter dans le cadre du fameux week-end acousmatique, donc plutôt sur un dispositif multicanal. Et donc, ces 4 projets vraiment de création électroacoustique qui ont été accueillis une semaine en studio pour finaliser leur pièce. Et aussi un projet live qui donc va être produit en ouverture du festival, donc vendredi 11. Le premier concert du festival, c'est une performance live, une pièce pour guitare étendue de Paolo Escobar Rubio qui s'appelle Écotone électrique. Et c'est une pièce autour de l'idée de traiter les pédales d'effet d'une guitare comme un écosystème de plein de petites voix, donc une biodiversité de pédales d'effet qui donne une voix à chaque fois différente. Et donc c'est une autre manière d'aborder le milieu. Donc la démarche, c'est vraiment celle de dire on crée un paysage sonore sans utiliser d'enregistrement, mais uniquement avec des sons instrumentaux, notamment ceux qui sont issus d'une guitare électrique. Et dans le cadre du festival, il y a aussi 2 commandes qu'on a passées à une compositrice et un compositeur. Donc le compositeur, c'est Frédéric Kahn, qui est un compositeur basé à Grenoble d'ailleurs, avec lequel on a pas mal collaboré, qui va donc présenter une pièce qui s'intitule L'endroit où le vent revient. C'est une pièce stéréo d'une durée d'une vingtaine de minutes qui va du coup être diffusée sur ce dispositif sonore. Et Laurence White qui présente une pièce intitulée Curosphère, vraiment créée pour le dispositif à conduction osseuse qu'on a un pu employer grâce au partenariat avec le CNRS, Cresson, Pacte et l'Hexagone de Milan.
1: Ah bah ça, c'est une transition toute trouvée. J'allais me tourner donc de nouveau vers Lucie. Comment est née cette rencontre? Parce que cette pièce que vous allez proposer, vous n'êtes pas toute seule.
0: Ouais, effectivement, en fait, donc Convolute est une pièce qu'on, bah, c'est issue d'un projet que je mène avec le chercheur Lee Rosada, donc qui travaille au CNRS, au Muséum national d'histoire naturelle, et qui est donc chercheur en géosciences. Et en fait, c'est une rencontre qui s'est faite par hasard, quoi, parce qu'on a des intérêts communs sur les questions des traces, de la mémoire, et on s'est rencontrés dans le milieu associatif comme ça, on en a parlé. Et on discutait ensemble et on se rendait compte que moi je parlais d'un petit court-métrage que j'avais fait autour de rapport entre les déchets nucléaires de la Hague en Normandie où j'ai grandi et des traces de pas d'enfants et d'adultes de Néandertal en fait qui ont été retrouvés et qui datent de 80 000 ans tout près
1: sur ce site.
0: Voilà, et donc c'est des questions de rapport au temps et des questions de traces. Je travaille beaucoup aussi au niveau de l'intime sur effectivement les traces que les personnes qu'on a perdues peuvent nous laisser, ce dont parlait Anne-Laure tout à l'heure. Voilà, il y a plein de choses comme ça qui structurent mon travail et qui sont des choses qui intéressent aussi beaucoup Lee. Et c'est quelqu'un qui a une grande sensibilité aussi artistique à beaucoup de choses, notamment sonore, à son terrain de travail depuis 15 ans. Le chantier de fouille d'Anjac en Charente. Et donc, il s'est trouvé que, moi, il m'a montré son laboratoire les choses sur lesquelles il travaillait, les fossiles notamment. Et on s'est dit que ce serait intéressant de réfléchir d'un point de vue musical, en fait, à la musicalité de ce chantier de fouilles. Et moi, il m'a proposé de un peu réaliser mon rêve d'enfant, c'est-à-dire aller fouiller des dinosaures pendant 3 semaines avec l'équipe bénévole. Donc, il m'a vraiment intégré à son travail. Et moi, en retour, l'idée, c'est de l'intégrer aussi à ma démarche de composition pour qu'il voit un peu comment on fait. Et on essaye de faire un projet art-science qui ne soit pas trop justement hermétique, mais trouver en fait les endroits d'entente, justement, et comment en fait on peut mêler nos sensibilités dans ce travail, quoi.
1: Dans le festival, justement, Paysages composés, on retrouve toujours cette frontière entre l'art et les sciences. Je pense notamment au thème de cette année qui est seuil au pluriel. Et il en est bien question par rapport à la musique d'ouverture qu'on a entendue tout à l'heure et qui vont interroger nos deux invités, en tout cas, et Alessandro. Pourquoi avoir choisi ce thème cette année?
2: C'est un thème qui a un peu émergé au fur et à mesure que la programmation se construisait. Parce que du coup, là, un peu dans l'historique du festival, le thème est déjà calé par le fait de traiter de l'écologie sonore, qui est déjà un thème en soi. Et l'idée du festival était toujours d'aborder ce thème par les différentes pratiques, donc montrer plutôt la variété d'approches qu'on a à ces thèmes possibles. Et là, dans le cadre de cette édition, il y a cette thématique du seuil qui émerge de manière assez importante, parce qu'il y a pas mal de propositions qui explorent vraiment la frontière entre audible et inaudible. Et donc là, on dépasse ce qu'on disait au début, l'écoute est très importante. Mais là, on essaie de même dépasser cette idée d'écoute et se placer, voir ce que ça donne, se pencher vers l'inaudible. Donc l'écologie sonore a vraiment poussé cette idée et rentrer vraiment dans une écologie de la perception. Et donc dans ce cadre-là, on a plusieurs propositions, notamment qui évoquent cette idée. On a un peu abordé aussi, en quelque sorte, ça peut rentrer ce qui nous reste des harmoniques d'union, cette idée de seuil de perception, la présence, l'absence. Et aussi, on a une autre pièce qui est pour un trio à cordes, augmenté par de l'électronique, qui s'intitule Threshold, donc en anglais, ça veut dire exactement seuil. Et donc, qui est vraiment joué entre le seuil, entre jeu instrumental et électronique à l'ordinateur, donc un système électronique autonome qui institue une certaine partie des sons. Et donc, cette interaction qui se crée entre agent, musicien humain et machine. Et ensuite, on a une conférence de Mathieu Saladin, la même soirée, qui s'intitule « Prêter une oreille impossible », qui est autour vraiment de l'inaudible dans les arts sonores. Et donc Mathieu Saladin, qui est un chercheur, auteur, qui a beaucoup travaillé autour des musiques expérimentales, improvisées, etc. Et là, il va nous parler de ce que c'est l'inaudible dans les arts sonores. Et ensuite, on a une journée que moi je soutiens beaucoup, qui va se passer le 20 septembre, donc le dimanche 20 septembre, où il y a une double proposition. Il y a une performance qui s'intitule « Penser à l'instant dit », qui est une performance pour 7 musiciennes, donc c'est un plateau entièrement féminin, de musiciennes qui jouent des instruments détournés, hybridés, pour descendre dans les fréquences infrabasses. Donc c'est toute une très longue performance qui dure une heure autour vraiment des fréquences infrabasses. Et là, pareil, c'est des fréquences que souvent on n'entend pas trop par les oreilles, mais plutôt par le corps. Et aussi, on a du coup le projet de dispositif à conduction osseuse dont on a parlé tout à l'heure. Et ce même week-end, il y a aussi une balade autour à la découverte des chauves-souris. Donc on est dans l'autre extrémité du spectre avec Sacha Julien, qui est un guide naturaliste.
1: Qu'on connaît bien également.
2: Qui est un guide naturaliste. Et donc lui va nous proposer l'écoute des ultrasons. Donc on passe des infrabasses aux ultrasons dans le même après-midi.
1: Et on retrouvera de toute façon toute la programmation sur le site internet et de Apnée et de Radio Campus Grenoble. On arrive vers la fin de cette émission, ça passe vraiment trop vite, mais avant de vous quitter, on va d'abord écouter ce morceau de clôture que vous allez nous présenter, Alessandro.
2: Donc c'est une pièce d'un compositeur italien qui s'intitule Varcature, qui est un mot italien qui signifie seuil, grosso modo, et donc ça rejoint un peu cette thématique. Et c'est une des œuvres qui ont été retenues à l'issue d'un appel à œuvres qu'on a lancé en début d'été. On a reçu 344 propositions et il y a environ 90 pièces qui ont été retenues pour constituer une partie de la programmation, donc en plus de tout ce qui est projet de diffusion et les créations, donc accueillies en résidence. Il y a un gros panel d'œuvres qui viennent du monde entier.
1: C'est ce que j'allais vous dire, en fait, vous avez quand même un fond assez incroyable.
2: Oui, et donc en plus, c'est toutes des pièces, la plupart très récentes, donc, parce que chaque année, on lance cet appel à œuvres et c'est souvent des pièces très, très récentes de l'année. Donc on propose de la création électroacoustique qui soit vraiment contemporaine.
1: On va écouter tout de suite.

0: Alors moi, j'ai envie de vous poser une question à chacun de vous. Si vous aviez une baguette magique, qu'est-ce que vous aimeriez écouter, aller chercher comme, comme son?
1: Joker, j'ai pas d'idée.
0: Vous avez le droit de pas en avoir et ça peut être le silence.
1: Bah si, j'aimerais bien écouter comment quelqu'un d'autre entend. Enfin, écouter l'écoute de quelqu'un d'autre. J'aimerais bien.
0: Merci Anne-Laure. Lucie ?
2: Bah effectivement, c'est vrai que peut-être être à l'intérieur, peut-être ce qu'entend la personne, mais aussi écouter l'intérieur du corps, parce que c'est vrai qu'on peut poser des objets un peu pour entendre le cœur, voilà, des choses comme ça. Mais c'est difficile, on pourrait se mettre à la place de, je sais pas, d'un organe différent. Je trouverais ça intéressant.
0: Et vous, Alessandro ?
3: Oui, ça me parle beaucoup. Je pense aussi à l'idée vraiment d'avoir une écoute d'autres médiums, parce que là, on écoute beaucoup de manière aérienne, et avoir des écoutes par d'autres médiums qui ne sont pas que l'air. Donc c'est vraiment ce type de ces expériences d'écoute qu'on n'a pas trop l'habitude, parce qu'on écoute souvent par la voix aérienne. Mais...
0: Eh bien, merci à vous trois. On rappelle que le festival Paysages composés se déroule du 11 septembre au 4 octobre. Toutes les informations sur le site d'Apnée et bien sûr sur Radio Campus Grenoble. À très bientôt.
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2: Cucu todo mundo, soyez bienvenue chez Radio Campus Grenoble 90.8. Moi je m'appelle DJ Rock, je suis là avec mon équipe Luso Time, votre émission 100% portugaise, ou si vous préférez 100% lusophone, et qui va vous accompagner de 20h jusqu'à 22h avec beaucoup, beaucoup d'informations. Aujourd'hui, on a un invité, mais on va parler de ça plus tard. Aujourd'hui, on a plusieurs choses à parler, comme par exemple, on va parler de 11 septembre, que ça fait des années qu'ont tombé les deux tours jumelles aux États-Unis. Et on va passer aussi des nouvelles musiques, comme tout à l'heure, on a passé Tété qui nous a envoyé sa nouvelle version. Et cette semaine, ou la semaine prochaine, il sera en concert à Lisbonne. Et vous savez que Tété, que nous, on a connu à Chambéry, et il est chanteur. Mais il est aussi, comment je peux dire, DJ.
3: D'accord.
2: Ça me rappelle quelqu'un.
3: Ah oui.
2: Ça, oui.
3: Oui, ça me rappelle quelqu'un, mais c'est que juste DJ.
2: Quoi. Ouais, c'est que juste DJ.
3: Bon, il chante mal, mais il chante.
2: Il est, il est grand, il est beau. Et
3: je vous présente
2: mon équipe. À côté de moi, j'ai Christina. Salut Christina.
4: Salut.
2: T'as passé de bonnes vacances?
4: Très bien.
2: Très bien.
4: Ouais, au soleil.
2: Au soleil, péniche.
4: La péniche.
2: Obidouche.
4: Obidouche
2: amoureira. Ça va? T'as passé de bonnes vacances?
4: Oui, très bien.
2: On t'a manqué?
4: Oui. Je ne peux pas dire non.
2: Hein. Ah, menteuse, voilà. C'est pour ça que...
4: Si j'ai oublié un petit peu quand même.
2: Ouais, c'est ça.
4: Un peu Grenoble.
2: C'est ça les vacances.
3: Ça fait du bien, hein. C'est pour ça qu'on quitte Grenoble. Hein.
4: Mais, bon. Mais j'ai pensé à ton demi-siècle. Hein.
2: C'est pas pour parler de ça.
4: J'ai pensé. Voilà. J'ai pas tout oublié, j'ai pensé.
2: Christina, oui, tu peux me dire c'est qui est à côté de toi?
4: Alors, à côté de moi,
3: Olá,
4: Cris.
3: Olá, Bruno. Boa noite, boa tarde, bom dia, depende de onde vocês estiverem.
2: Olá, mundo.
3: Olá, mundo. Espero que estejam bem. Nós estamos de regresso. De regresso. Depois de umas boas férias, que foram bem merecidas.
2: Ah, sampa.
3: Um bom momento.
2: C'était sympa, ouais.
3: A repetir. Oui. Agora só para o ano.
2: Oui, l'année prochaine, on retournera, parce que c'est toujours comme ça. Le soleil, chaud, beau temps, ouais, bien manger, bien boire, voir la famille.
3: Prendre après.
2: Et après 12 jours avant de revenir... brouillard et pluie.
3: Ça
2: ne peut pas être mieux que ça.
4: Voilà, pour finir.
2: Ça ne peut pas être mieux comme ça. Coucou Fernanda.
5: Hola.
2: Tu viens de Nord aussi, comme nous.
5: Faf.
2: Bon, Faf qui a à peu près 80 personnes de la population de Faf. Elle est en Isère,
5: oui.
2: Grenoble.
3: 80.
2: Saint-Martin d'Air, Voiron, Tulare, là.
5: Fontaine aussi.
2: Ils sont partout.
5: On est partout.
3: Dans les airs, c'est ça.
2: Non, mais
5: on est
2: sais,
5: partout.
2: Faf est partout.
3: Voilà.
2: T'as sorti un petit peu de Faf ou t'as resté à Faf?
5: Je suis sortie un petit peu. Après, moi, mes vacances, c'est pour rien faire.
3: Elle rentre chez elle à Faf et elle reste.
2: Elle dépose les valises.
3: C'est bon.
2: Elle se lève pour manger. Elle prend la douche.
5: Non, en fait, c'est pour faire ce que je veux. Mais ici à Grenoble, j'ai tellement de choses à faire qu'en vacances,
3: c'est
2: vraiment.
5: Voilà. Je fais rien si j'ai envie de rien faire.
3: Relâchable. Donc voilà, t'as bien raison.
2: Vous êtes toutes contentes de revenir?
5: Non.
3: Ça
5: à Lusotime, oui.
2: Ah oui, à Lusotime.
5: Oui.
2: Je parle pas de Grenoble.
5: Mais pas à Grenoble.
2: Ah,
3: mais bon, ça m'a manqué quand même.
2: Parlais
3: au bout d'un moment, ça me manque.
5: Ma maison, oui. Mon chez-moi, oui.
3: Mon train tous les jours, ça me fait du bien.
2: Vous savez quoi? Sincèrement, je vous dis...
4: Ça déprime de rentrer.
2: J'étais bien là-bas, mais oui. Ça m'a manqué déjà de revenir.
3: Oui, c'est ça.
5: Le temps, la routine, oui.
2: C'est pas bien la routine. C'est vraiment tout qu'on fait ici. Les événements, l'animation, l'atelier de monde, les cours des enfants. Tout ça qui nous occupe vraiment, ça m'a manqué. Et tu sais, là-bas, c'est vrai. On a envie de voir notre famille, mais à fin de 5 jours, t'as déjà vu la famille, presque toute la famille.
5: Oui.
2: Au moins, ma famille, c'est mes parents et mes frères. Ouais. Et mes beaux-frères, belles-sœurs, ouais. Voilà. À part de ça, C'est vacances, c'est plage, voilà. Soleil. Après, fini l'argent, il faut retourner.
4: Ben oui. Oui, sur tout ça aussi.
3: Hein. C'est ça le truc.
4: Il n'y en a plus d'immense, il faut retourner.
3: Oh, allez,
4: hein.
3: Il faut que je retourne.
2: Oui, parce que si l'argent est tombé, nous on restait. Hein.
5: Voilà. Oui.
2: On restait.
3: Ouais, non, mais bon.
2: Ouais, je suis d'accord avec toi.
5: Ah oui, oui, mais à la fin du mois, la carte bleue, elle ne passe plus. Hein.
3: Moi, bah oui, non, elle est cramée. Hein.
2: La mienne, elle était plus bleue. Elle était rouge déjà. Voilà. Elle a commencé à dire. Elle commençait à jeter la langue dehors. Elle dit, va doucement, mon pote. Bon, je vais vous dire, bientôt, je vais vous mettre tous, toutes en direct sur nos réseaux sociaux. Mais maintenant, nous, on est sur Campus FM 90.8 à Grenoble. Et nous, on a aujourd'hui avec nous une...
3: quelqu'un de spécial. Voilà.
2: Quelqu'un de belle aussi.
3: Mm-hmm.
2: Elle est latina. On va dire
3: qu'est-ce
2: que c'est...
3: qu'on peut dire
2: et qu'elle est
3: très intelligente
2: aussi, une étudiante avec un niveau supérieur au top. Okay. Et si on continue comme ça, elle va pas arriver à parler parce que bientôt on va dire tout. Et l'idéal c'est qu'elle parle aussi.
3: Mais bien sûr.
2: On va vous présenter Léa. Léa Baril. Qui est espagnole, mais elle t'es franco-espagnole ou t'es espagnole? Raconte-nous tout. Bonsoir. Salut.
6: Bonsoir. Je suis française, mais d'origine espagnole. C'est ma maman qui a la double nationalité.
2: D'accord.
6: Et mon papa est français.
2: Ça veut dire que t'es née ici en France?
6: Je suis née à Voiron.
2: Bah, à Voiron.
4: Ah ouais. Ouais.
2: Mais, voilà. Même pas la tronche, hein, à Voiron.
6: Non, à
2: Voiron. Et dis-nous, ça fait combien de temps que t'as... la chose que je vais dire, c'est pas bien cette question. Je vais laisser pour tout à l'heure. On va revenir
3: en arrière.
2: Je voulais juste savoir, tu fais quoi à Grenoble ou tu fais quoi à Voiron? Tu fais quoi de ta vie? On veut tout savoir. C'est marié, c'est t'as des enfants. Non, je rigole.
6: Là, je rentre dans ma 8e année d'université. Je suis en doctorat. Et j'écris une thèse sur l'immigration et l'exil espagnol dans le département de l'Isère au cours du XXe siècle. Et disons que ma thèse, c'est un peu toute ma vie en ce moment.
3: Mmh. Donc voilà.
2: On va laisser
3: tout ça pour... Dans quelques minutes.
2: On va laisser tout le monde à la maison
3: en
2: demandant « Mais tu fais quoi ?» Vous allez le savoir d'ici à peu près 10 minutes. On va passer encore de la musique. On vous promet qu'on revient. Et après, Léa, elle va nous raconter... pourquoi elle est là, chez Campus FM, et pourquoi elle est avec l'équipe Lusotime. On va faire comme ça, Léa?
6: Très bien.
2: Est-ce que tu as des personnes à la maison que tu entends ou qui sont vraiment avec les doigts croisés, avec le petit stress que tu es arrivé ici? Notre petite Léa!
6: Oui, de Voiron et d'Aprieux.
2: 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Bon, les amis, tout à l'heure, vous avez entendu beaucoup de musique, comme par exemple Sigafar Tasca de Miques, et aussi Eu Vou Seguir de Sofia Portela, une des nouvelles chansons qu'elle nous a envoyées cette semaine. Mais aujourd'hui, vous savez quoi? On a beaucoup, beaucoup de choses à passer. Et je vais faire une petite...
3: c'est ça.
2: Je vais faire une petite surprise à notre Christina. Ah. Ça fait déjà un bon moment qu'elle me demande... pourquoi on passe pas de musique de cet artiste? Et aujourd'hui, je vais passer. Il s'appelle Miro Freitas.
4: Miro Freitas.
2: Olha, eu vou chamar o nome.
3: Estás a precisar do Miro.
4: Miro Freitas.
2: Miro Freitas, que a été avec vous à Voiron.
4: À Voiron,
2: dans une soirée. Et depuis, il ne nous lâche plus.
4: Eh bien, voilà, c'est très bien. Nous aussi, on le suit.
2: Ça fait combien de temps? 3 ans?
4: Oui, 3 ans. Là.
3: Ouais, le temps passe.
2: Ça fait 3 ans que tu es là déjà?
4: Non, qu'il est passé, qu'il est venu à voir.
2: Non, mais toi, t'as fait combien de temps que t'es avec l'équipe?
4: J'en sais rien, moi.
2: Oui,
3: oh oui, 4 ans par là.
2: 5.
3: Oui,
2: 5. 5. On va entrer dans la 5e année.
4: Ah oui, c'est vrai.
2: Waouh!
3: Oh là sinon, là. Hein, ça passe, hein.
2: Bon, les amis.
4: Le temps, il passe vite. Hein.
3: Ah oui. Mais on est toujours là, c'est bon signe.
2: Je pense que oui. On peut dire à tout de suite.
3: À tout de suite.
2: Allez faire votre petit pipi, mais vous revenez parce que nous, on va revenir dans les réseaux sociaux, Facebook et peut-être Instagram. À tout de suite.

0: Vous avez entendu?
1: Rebola. Rebola cinturinha.
2: As mãozinhas lá em cima.
0: Isso. Eu vou fazer. Rebola. Não, mais. Parce que les gens là-haut, là dehors, ils n'entendent pas. Hein. C'est pas que nous, c'est que nous qui entendons. Et c'est rebola, rebola cinturinha.
2: Oh. Rebola sem parar.
3: Somos melhores dançarinas do que cantoras.
0: Também parece que sim. Léa, je m'excuse. Hein. C'est pour que tu vois qu'est-ce que je passe ici tous les vendredis.
4: Mon Dieu.
3: Il aime bien, il aime bien.
2: Le pauvre, il me fait de la peine.
0: Sérieux? Et bon, qu'est-ce qu'on va faire maintenant?
1: On va parler de notre invité.
0: Mais on va profiter que nous on est en direct sur les réseaux sociaux. On va dire déjà boa noite à toda
4: boa
0: a
4: noite
0: gente.
4: A todos.
0: E podemos dizer boa tarde.
2: Boa tarde.
0: E dizemos bom dia. Parce que nous on a des gens que nous écoutent en France, Belgique et Genève. Voilà. Ça en français et Luxembourg. Après, on a les Anglais qui sont aux États-Unis, Canada. Non, Canada, on parle français aussi. Non. Oui, Canada, on parle français. Oui. Ouais. Notre collègue, la chanteuse qui nous a envoyé les chansons, Canada, on parle français. Ah. Anglais, c'est aux États-Unis, Royaume-Uni. Et blablabla.
2: Et portugais, on a partout.
0: Et portugais, on a partout.
4: Ben oui.
0: C'est plus que agora vou dizer assim: Olá, bom dia, Brasil. Boa tarde. Boa tarde, Brasil.
2: Sim, boa tarde.
0: Boa tarde,
4: e
0: Brasil.
4: Manhã,
0: E depois, do outro lado, dizemos bom dia. Voilà. E on est partout.
2: E on est partout.
0: Léa, buenos dias.
5: Buenos días.
0: Hola, ¿cómo
2: Hola,
0: estás?
2: ¿Cómo estás?
5: Pues muy bien.
2: Usted. Muy bien.
0: ¿Y ustedes? ¿Y ustedes on s'arrête là parce que c'est tout?
2: C'est déjà trop, hein?
0: Bon, comme vous avez déjà compris, l'équipe Blues Entamés est de retour. Les vacances sont finies, mais nous, on est déjà. On commence déjà à préparer les vacances. Fernanda, elle est en train de se tirer parce qu'elle est fatiguée.
2: Ah, bah oui, j'ai mal au cou. Ouais.
0: Mais Fernanda, elle est fatiguée des vacances. C'est comme
3: oui,
0: c'est moi.
3: Ça. Oui.
0: À chaque fois qu'on arrive de vacances, il faut demander une semaine de vacances au patron pour récupérer des vacances.
2: Donc voilà, c'est comme ça.
0: Et
2: donc,
0: on continue en vacances. C'est pour ça que j'avais dit un mois de travail, deux mois de vacances, un mois de travail.
2: Donc voilà, tu vas travailler pour les écoles alors.
0: Même pas, hein. Ouais. Même pas. Donc, mais bon, voilà.
2: Là,
0: les amis,
2: il y aura beaucoup de vacances.
0: Soyez bienvenus. Et comme vous avez déjà remarqué, c'est vraiment la bonne ambiance. On est chaud. C'est vrai que la température n'est pas trop baissée non plus, mais
2: non,
0: ça va.
2: Ça remonte, là, ça remonte.
0: Oui, mais ici en studio, c'est bien, bien,
2: oui,
0: bien
2: on
0: monté.
2: Est bien. On est
0: bon.
2: Bien.
0: Il y en a.
2: On n'est pas fort.
0: Léa qui est avec nous. Les gens qui sont là à la maison, je vais parler un petit peu en portugais, Léa, tu m'excuses. Para vocês que estão em casa, aquilo que eu quero dizer-vos é que nós temos aqui uma convidada hoje, ela chama-se Léa, Léa Barril, ela é espanhola, não, é franco-espanhola, ela nasceu em França, mais concretamente em Voiron, e está aqui connosco hoje para nos falar um bocadinho do trabalho dela, o trabalho, como é que tu fez já ser de trabalho por le fin de la guerre? Ça fait combien de temps que tu es en train de faire cette exposition?
5: Là, c'est la première année qu'on fait cette exposition, mais c'est ma 8e année d'études.
0: Et ça fait 8 ans que tu es en train de travailler ça?
5: Non, ça fait 3 ans.
0: 3 ans. Eu quero dizer que ela está há 3 anos a fazer um estudo, a trabalhar para uma exposição que está neste momento na Maison Internacional de Grenoble, côté do Jardim de Ville, ao lado do Jardim de Ville, mesmo ao lado das bolas que montam para que sobem para a Bastilha. E a exposição lá está lá. Nós estivemos lá na quinta-feira passada, dernier jeudi, c'est ça que
5: l'expo.
0: Voilà. E l'expo é lá jusqu'à fin de mois, si je me trompe pas.
5: Fin octobre.
0: Fin octobre. Waouh, c'est
2: Donc,
0: ouais.
2: Voilà.
0: Ça veut dire que ça veut dire que si les gens ils vont venir à la fête du 26 avril, que c'est la...
2: Le 26 septembre. Donc voilà, il est...
0: Je cherche
2: les
0: vacances.
2: C'est pour ça qu'il peut.
0: Je passe septembre à avril. Comme ça, après, ça manque 3 mois pour partir en vacances. Désolé, je m'excuse. Et jusqu'à fin octobre, ça veut dire que les gens qui vont venir au Festin du Monde le 26 septembre pour encore voir cette expo. Je sais pas s'ils ont accès parce que peut-être ils sont fermés.
2: Je pense pas parce que.
0: Ouais. Mais c'est pas grave.
2: Oui, mais à part ça,
0: il y a d'autres jours.
5: Il y a beaucoup de créneaux. Oui,
0: voilà. Il y a d'autres jours. Léa, maintenant en français, je vais te laisser te présenter. De préférence, tire un petit peu le micro vers toi parce que j'ai remarqué que tu parles doux, tu parles pas fort. T'es pas comme les Portugais et les Portugaises. Et voilà.
2: Il me fait rire. Hein.
3: Il se plaint.
0: Et je vais

0: peu, hein.
1: Émue.
0: Elle a été émue. Désolée de couper la parole.
2: Non, non, aucun souci. En même temps, j'ai commencé ma licence, j'étais dans son cours, donc ça fait 8 ans qu'elle me voit.
0: Tout le temps.
2: Effectivement, oui.
0: t'es presque sa fille, hein. Tu dois être adoptée.
2: Je l'apprécie beaucoup, oui.
0: Ok. Voilà. Et tu te disais tout à l'heure que ça fait 8 ans que tu es dans cette cour, mais par contre, ça fait 3 ans que tu travailles dans cette expo que nous, on est en train de présenter maintenant à la Maison internationale de Grenoble. Mm-hmm. Et comment ça... Tu sais que ça donne beaucoup de travail. Maintenant, tu sais que ça donne beaucoup de travail préparer une expo et la présenter. Et comment tu fais avec les études, les vacances et aussi... tout ce travail d'exposition, parce que ça sont beaucoup de photos, c'est beaucoup de travail. Et c'est qui t'aide à avoir tous ces matériels, parce que c'est quand même beaucoup de choses.
2: Alors, mon secret, c'est que je n'ai pas pris de vacances depuis 2 ans.
0: Depuis 2 ans.
3: Et nous, on est en train de parler de vacances.
4: Oui.
0: Ça fait mal. L'année prochaine, on l'amène avec nous.
3: Oui, c'est bien. On la dépose en Espagne et on continue.
2: Effectivement, oui. Mais vous êtes du nord du Portugal.
3: C'est ça.
0: Et t'es d'où ?
2: Et moi, ma famille, elle est du sud de l'Espagne. D'Andalousie.
3: Andalousie. Nous, on demandera à Nidia et Alex.
0: Ils vont
3: aussi
0: au Portugal.
3: Portugal, donc voilà, ils t'amènent.
0: Ils sont de l'Algarve. Ah,
2: très bien.
0: Voilà. Et pour parler de Nidia et Alex, bisous. Bisous à vous. Et continuation de bonnes vacances parce qu'ils arrivent que la semaine prochaine.
3: Mm-hmm. Il y a des gens qui ont de la chance. Bout, hein. Il fait beau.
0: Ah oui, il y a des gens qui ont de la chance. Donc, on va le punir.
3: On vous envoie un grand, grand bisou et profitez bien.
0: Ouais, bisous toute l'équipe. Peut-être qu'ils sont en train de nous voir, mais bon.
3: Bon, on ne sait jamais.
0: Ils nous entendent.
3: Non.
0: Ok, Léa, désolé, t'as pas fait de vacances et ça fait 2 ans que t'es en train de travailler vraiment à fond sur cette expo.
2: Alors, on va dire que ça fait depuis la licence d'espagnol que je cherche à reconstruire une partie de mon histoire à moi. Parce que mes grands-parents sont espagnols et ils sont venus en Isère.
0: D'accord.
2: Et je voulais comprendre pourquoi ils étaient venus, qu'est-ce qui s'était passé, est-ce qu'ils avaient été bien accueillis, est-ce que ça avait été difficile. Parce que moi, quand j'étais petite, ils me parlaient en espagnol et je voulais savoir plus sur mes racines.
0: Super.
2: Et vu que chaque année, je vais en Espagne avec ma famille maternelle, ma maman, et puis il y a toute ma famille là-bas, je voulais en savoir davantage. Et donc, c'est pour ça que j'ai choisi de faire une fac d'espagnol en licence et master. Et puis un jour, j'en ai parlé à ma directrice de thèse. Je lui ai dit, j'ai une partie de ma famille qui parle espagnol. Ils sont venus à Voiron. Je ne sais pas vraiment pourquoi. Ma maman m'a expliqué un petit peu. Et donc, je suis allée voir la sœur de mon grand-père, son beau-frère, et j'ai reconstruit plus ou moins l'histoire. Et je me suis dit, si lui, il est venu, il y en a eu d'autres.
4: Ah oui.
2: Oui. Il y en a eu d'autres. Et puis, ma maman, elle m'a aussi expliqué, elle, son enfance, puisque finalement, elle a grandi en France, mais son cœur, il était en Espagne. Hein. Chaque année, il retournait en Espagne. Et je trouvais que c'était important de comprendre ce qu'ils avaient pu apporter à la France et ce que la France leur avait aussi apporté. Et de ne pas oublier, puisqu'ils ont contribué au développement, il y a eu des souffrances, enfin, je voulais savoir tout ça. Et puis, en discutant avec ma directrice de thèse, on s'est rendu compte que oui, effectivement, le département de l'Isère, il y avait eu des Espagnols, mais pas que dans les années 60, comme mes grands-parents, mais bien avant. Il y avait eu les réfugiés politiques, donc pendant la guerre d'Espagne, et il y a eu encore avant, dans les années 20, qui, eux, ils sont venus pour des raisons économiques.
0: D'accord.
2: Et je me suis dit, alors là, je tiens peut-être un beau sujet de thèse. Et ça n'a pas été facile. On a construit le sujet ensemble. Je l'ai écrit. Je suis passée devant une école doctorale, une commission. Et puis, ils m'ont accordé une bourse d'études, finalement. Et donc, j'ai pu avoir 3 ans pour rédiger cette thèse. Mais je me suis dit, cette thèse, qui va la lire ? L'université, oui, les professeurs qui sont intéressés et qui sont intéressants pour moi. Mais est-ce que ma famille va la lire? Mais des personnes que je connais, oui.
0: Ou peut-être même les autres Espagnols qui aimeraient voir un petit peu qu'est-ce qui s'était passé avant.
2: Mais une thèse,
0: et connaître l'histoire.
2: Mais une thèse, ça représente quand même 500, 800 pages. Qui va prendre un livre comme ça en rentrant du travail? Donc je me suis dit non, il faut que je fasse autre chose. Et c'est là que j'ai pensé à essayer de vulgariser mes recherches, dont le fait de faire une exposition. Mais il y a eu quelque chose qui a chamboulé le cours de mes recherches, et c'est la stèle à la tronche, ce dont je parle dans l'exposition. Mmh. Est-ce que j'explique maintenant?
0: Ouais, raconte. Profite maintenant et après on continue.

0: Dis-nous la deuxième partie.
1: Bon. Donc, c'était quand j'ai écrit mon mémoire de master, j'étais aux archives départementales, puisque pour écrire ma thèse, je suis obligée de lire des sources primaires. Mmh. Et puis, je me rends compte dans des articles de presse qu'il y a eu des défunts à Grenoble, des réfugiés espagnols, des enfants. Bon, et puis, je me dis, c'est étrange, puisque s'il y en a eu plusieurs, pourquoi il n'y a pas quelque chose pour nous le rappeler ? Parce qu'on parle... de quand même des personnes qui sont décédées en venant dans notre département. Et puis j'étais en master, je l'écris dans mon mémoire de master et la vie continue. Et puis je reprends ce sujet en doctorat et je me dis non mais la vie elle peut pas continuer parce que là il y a des enfants qui sont morts, il y a des parents qui ont pas su où étaient enterrés leurs enfants, il y a des familles qui continuent à vivre en espérant avoir accès à cette mémoire, où est-ce qu'il est cet enfant. Et je me suis mise à chercher, et de là, je me suis rendu compte qu'il n'y en avait pas 10, il n'y en avait pas 15, il n'y en avait pas 30, mais il y en avait 56, wow. Dont 45 mineurs.
0: Waouh, c'est beaucoup, hein?
1: Oui.
0: Cool.
1: Yeah. 45 mineurs, dont des bébés qui sont morts à Grenoble et à La Tronche. Et j'ai reconstruit toute cette histoire. Je suis allée voir monsieur le maire de La Tronche pour lui présenter le projet en lui disant « Est-ce que vous accepteriez qu'on dépose une plaque commémorative dans le cimetière pour que les personnes elles, puissent venir se recueillir ?» Et heureusement, il a accepté. Oui, il a été très bienveillant. Et on a fait une cérémonie. Et il y a aussi une descendante d'Espagnol qui était... sa famille était à Grenoble, qui m'a beaucoup aidée. Et elle a réussi à contacter des familles, la presse aussi, les médias. Et actuellement, il y a 12 familles en France, en Espagne et aux États-Unis qui savent que leur frère, leur oncle, leur grand-père est mort à Grenoble ou à La Tronche et qu'il est dans la fosse commune de La Tronche. Mmh. Et il y a une dame qui vient de Barcelone le 2 octobre pour voir se recueillir sur la tombe de son frère.
2: Wow, ça donne des frissons. Mmh. Wow.
0: Oui, ça donne vraiment des frissons.
2: Est-ce que tu me fais un travail de dingue?
0: Oui.
2: Ah oui, c'est vraiment passionné pour ton doctorat, pour tout ça que tu fais.
0: Et même l'histoire.
2: Vraiment passionné. Hein.
1: Oui.
2: Ah, ouais. C'est incroyable.
0: Là, ça se voit la façon comme elle raconte l'histoire. Je vais te demander que tu fasses une petite pause, comme ça, tu te récupères un petit peu. Et Christina, qu'est-ce que tu vas nous donner de manger aujourd'hui?
3: Ah oui.
0: Ah oui.
3: Un docinho.
2: Ah bah, nous, já estamos gordas que chez.
0: Il faut souffrir.
2: Là, encore un peu. Là, je vais rentrer dans le régime. Ah. Je commence la semaine prochaine.
0: Oui, voilà. La semaine prochaine, elle commence le régime, ouais.
3: Voilà. Donc, faut pas comme ça. On prend de l'eau humide.
0: Tu sais qu'est-ce que c'est, Léa? Prendre de l'eau? C'est un gâteau. Un grand gâteau. Et dedans,
2: c'est humide.
0: Ça veut dire que quand tu manges, ça te donne envie de manger plus. Voilà. C'est pour ça que Chris, elle disait, maintenant que j'ai pensé au régime, tu me ramènes une chose comme ça, c'est pas possible.
2: C'est pas possible.
0: Ça nous fait souffrir.
3: Il est doux comme un nuage. Voilà, mou comme un nuage.
0: Voilà.
3: Et au milieu, il est humide.
0: Et au milieu, il est humide. Et...
3: Mais je sais pas s'il a trop cuit.
2: S'il n'est pas humide, c'est pas grave, on le mange.
3: Je l'ai ramené, tu voudras.
1: D'accord.
0: Voilà. Aujourd'hui, on va goûter le pan de l'eau portugais et on va goûter les madeleines espagnoles. Il y a encore des surprises qu'on ne va pas parler tout de suite. Et Fernanda, après, tu vas nous passer quelques infos.
4: Pas vraiment des infos.
0: Des rappels.
4: Oui. On va faire une petite hommage aux victimes du 21 septembre.
0: 11
4: septembre.
2: L'autre vient en avril, tu vas déjà au milieu
0: tu sais quoi
2: de la fin du jour.
3: On a du mal à démarrer. Hein.
0: Tu sais, quand nous on est entrés, j'ai entendu aussi comme ça. Ligne Voilà. Ligne, la poussière qui entre dans le... Voilà. Et tout le monde est affecté. Fernanda. T'inquiète, moi je suis pareil, hein. Ça m'a tapé vraiment le cerveau.
4: Mais je sais pas d'où vient le 21 septembre.
2: Je sais pas, tu as quelque chose ces jours-là et tu te rappelles pas.
4: C'est dans 10 jours.
0: Oui.
2: Voilà.
0: On va voir.
2: C'est dans 10 jours. Elle a quelque chose.
3: Ça aurait été le 26. Le 26, on a quelque chose. Le destin du monde.
2: Et en plus, le 21, c'est un lundi. Tu vas travailler, c'est ça.
0: Alors, regarde comme elle est.
2: Ah bah oui.
0: Voilà, les amis, vous savez quoi? On souffre. Bon. Les vacances. D'ici 12 mois, tranquille.
3: On a démarré à
4: Noël.
0: Tu vas en vacances à Noël?
4: Bah oui.
0: Il y a des gens qui ont la chance.
4: Normalement, j'y vais tous les ans.
0: Christina, parle pas.
2: Je veux pas savoir.
0: Une, deux, Ça commence à être trop déjà.
2: Ouais, c'est ça. Hein.
0: Bon, les amis, on va retourner à la musique. Tout à l'heure, vous avez entendu Rebola. Rebola a cinturina. Il y a un papinha. Et voilà. Et agora, on va à nos TikTok.
2: Ok.
0: Nos TikTok. Tu connais le TikTok?
1: Mm-hmm.
0: T'as le TikTok?
1: Non.
0: Ouais, moi non plus.
4: Moi non.
0: TikTok de Michel, qui a sorti cet été, qui a fait un grand succès. Il m'a envoyé cette semaine, parce que nous, on a marqué que cette semaine, c'est la reprise. Lui, il m'a écrit tout de suite, « Rock, est-ce que ça te dérange de passer nos TikTok ?» Je dis, « Non, non, j'ai pas TikTok. Non, non, c'est la musique. »
2: C'est avec plaisir, c'est avec plaisir.
0: À tout de suite.
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4: Donc, un pão de ló úmido, super rápido e fácil. Um pão de ló delicioso em pouco, fazer em poucos minutos. A receita simples é irresistível que vai deixar todos com água na boca. Donc, os ingredientes para uma forma sem buraco de 20 cm. 4 ovos, 5 gemas, 180 g de açúcar, 90 g de farinha. Para a preparação da receita, foque uma forma redonda sem buraco com papel vegetal e unte o papel com margarina ou manteiga. Pré-aqueça o forno a 180, bata os ovos inteiros, as gemas e o açúcar durante 15 a 20 minutos. 20 minutos é melhor. Hein? A gemada tem de triplar de volume, fica mais
9: triplicar.
4: Com triplicar, triplar.
9: Bom, ah, estás com fome.
10: Estás a precisar de triplar.
4: Triplicar.
9: Triplica, muito obrigado, ah, Cristina.
4: Desculpem.
9: Não, não faz mal.
10: Estás desculpado.
4: Ao mínimo, já
9: 20 minutos
4: de volume. Quando Uia. Isso acontecer e sem parar a batedeira, junta a farinha a pouco e pouco, assim aos poucos, que é para não ficar toda. Para ficar com volume. Mas diminuir ao mínimo a velocidade da batedeira para não quebrar, vá lá, para não quebrar a gemada. O ideal é que vá juntando colheradas de farinha, junta a colherada seguinte apenas quando a interior já estiver completamente misturada na gemada. Depois da farinha toda adicionada e bem misturada, deita a massa na forma e leva a cozer cerca de 15 a 18 minutos. Faça o teste do palito nos lados do bolo. Os lados devem estar bem cozidos, mas o centro deve estar úmido. Retire do forno, aguarde uns minutos e desenforme com a ajuda do papel vegetal. Deixe arrefecer e sirva ainda morno ou frio. Bom apetite.
9: Léa, tá compris quelque chose?
11: Plus ou moins.
9: Voilà. C'est simple. Tu laisses Christina a faire e nous on mange.
4: O único truque é que deve bater muito bem a gemada antes de juntar a farinha. Este bolo tem tendência a baixar no centro. Quanto mais úmido fica, mais baixo depois de cozido.
9: Claro. É sempre assim. E eu gosto dele bem úmido no meio.
12: Comer de colher.
9: Comer de colher. Eu vou mesmo de língua, mas úmido.
10: Olha. Sim, fica aqueles individuais.
4: Pois. Depois depende dos fornos.
9: Também.
4: Olha, eu deixei 15 minutos a 6, mas já foi um bocadinho mais. Tinha 10 minutos chegava.
10: Ah, pois, mas sabes porque ainda estás habituado ao teu antigo forno da vassoura?
4: Pois não. Não, já não tenho o forno
10: pois,
4: da vassoura.
10: Pois, mas estavas habituado ao forno da vassoura.
4: Ah, sim, tens razão, pois foi isso.
9: Meninas.
4: Agora este já é mais moderno.
9: 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Léa. C'est un beau gâteau. Je t'assure que c'est un bon ouais. gâteau. On va revenir à ce qu'on était tout à l'heure. On va essayer d'être un petit peu plus rapide là maintenant sur la partie que tu vas nous raconter maintenant parce qu'on a passé de l'histoire que tu as partagée avec beaucoup de gens, même des personnes qui vont venir d'extérieur, comme par exemple d'Espagne, pour venir voir les personnes qui sont là. Mais là, je veux que tu me parles vraiment de l'expo. C'est qui travaille avec toi? S'il y a une association qui est là-dedans, et c'est qui cette association? Et combien de temps tu as travaillé avec eux pour qu'il y ait ce partenariat, pour qu'il y ait vraiment cette expo?
11: Non, j'ai pas travaillé avec une association, pardon. J'ai donc écrit cette exposition. Ma directrice de thèse l'a relue pour vérifier que le contenu était accessible et compréhensible. Et c'est la maison de l'international de Grenoble qui a accepté de l'accueillir. C'est eux-mêmes qui ont eu l'idée, qui m'ont dit « Est-ce que ça t'intéresserait de faire une exposition sur l'Isère, vu que tu fais ta thèse sur ce sujet ?» Donc j'ai eu la chance de le faire grâce à eux. Et là, mon objectif, c'est que ce soit une exposition qui soit itinérante, qu'elle aille dans chaque commune où les Espagnols ont été.
10: Oh, c'est magnifique, ça.
9: C'est super. Bien.
11: Et il y a aussi une version en espagnol. Mmh. Donc, peut-être que j'espère qu'elle partira un jour en Espagne.
9: On sait jamais. Pourquoi hein, pas.
10: Écoute, bah oui.
9: Est-ce que
10: tu as. À travers du consulat espagnol, tu peux.
11: Peut-être. Mmh. Oui.
9: Est-ce que tu as des contacts avec le consulat ou avec des écoles ou universités en Espagne qui puissent ou qui seraient intéressés à ton expo, à ton travail?
11: Oui, j'ai des idées.
9: Voilà,
10: donc,
9: tu
10: voilà.
9: vois,
10: ce
9: ça
10: sont
9: commence.
10: Des choses qui se travaillent, ouais.
9: Ouais, oui. Tu sais, toi, tu nous rappelles un petit peu le travail que nous on fait, mais rien à voir, attention, mais que nous on fait sur le 25 avril. Parce que nous, on travaille beaucoup sur le 25 avril. Ça fait 3 ans qu'on a travaillé sur le cinquantenaire anniversaire de la Révolution des œillets. Mmh. Et sincèrement, quand on parle des révolutions, fin de guerre, des fins de quelque chose qui fait ou qui a construit des esclaves, qui a détruit des familles, qui a fait... Voilà, toute cette histoire que nous, on voit aujourd'hui même arriver. Et quand on voit quelqu'un, un jeune ou une jeune comme vous, qui s'intéresse à ce type d'histoire, ça nous touche vraiment au cœur. Quand tu nous as parlé de cette expo, tu as vu, nous, on était là pour récupérer des affiches pour le 26. Et on a connu Léa et c'est un clic. C'est comme si nous, on était là pour parler de cette fin de guerre. Et sincèrement, je te dis merci pour ton travail, parce que c'est quelque chose de très, très beau. Et ma question, c'est qu'est-ce que tu veux faire plus tard ou qu'est-ce que tu veux faire de cette exposition, vraiment? Parce qu'on parle des écoles, on parle des consulats, mais qu'est-ce que tu as vraiment des idées pour cette expo? Parce que là, ça va durer des années. Hein. Là, on parle de 90 ans, mais d'ici 10 ans, il y a le centenaire.
11: C'est vrai.
9: Tu vois, et jusqu'à là, ça peut être 10 ans d'expo, ton expo par exemple, et d'ici 10 ans, quelque chose de très énorme. Là. On peut faire quelque chose de très grand. Qu'est-ce que tu dis?
11: J'espère. Moi, j'ai un autre projet en parallèle, c'est le chemin du souvenir dans le département de l'Isère. Déposer une plaque dans chaque commune, puisque une plaque, c'est accessible, c'est visible pour toutes les personnes.
9: Chaque commune, désert ?
11: Non, dans chaque commune où les Espagnols ont été les réfugiés. Okay. Ouais. Donc pour les 100 ans, ça serait...
9: Ça serait
11: super. Ou même les 90 ans, là, bientôt. Parce que là, c'est les 90 ans de la guerre d'Espagne, mais aussi de la retirada. C'est là où il y a eu l'exode massif de réfugiés espagnols en France.
9: Mm-hmm. Mm-hmm. Par exemple, ça pourrait arriver la même chose. Nous, on a eu la chance, à Saint-Martin-d'Air, on a une place qui s'appelle Révolution des œillets. T'imagines ?
11: Oui.
10: Mais par contre, j'ai vu sur l'expo qu'il parlait de Salazar.
9: Oui.
10: Salazar, notre...
9: Le communiste qui a fait...
10: Le communiste portugais. Mm-hmm. Dans ton exposition, il avait là le nom de Salazar, Salazar. Qui s'est lié à quelque chose, je ne me rappelle plus.
9: Est-ce que tu connais un petit peu quelque chose?
10: Salazar.
11: C'est pas dans l'exposition sur Argelès-sur-Mer que vous avez vu cette information?
10: Non, c'était dans ton expo.
11: Sur l'Isère?
13: Oui. Ouais, c'était écrit. Ouais.
11: Dans quelle partie?
9: C'était, je sais pas si c'était sur les airs. Hein.
13: Je crois qu'il faisait partie de la guerre, de ce qui s'est passé, des réfugiés et tout ça.
9: Oh, il était partenaire d'ancien président espagnol où il y avait le
10: quelque chose. Quand j'ai lu Salazar, parce que Salazar, c'est celui-là, c'est à cause de lui qu'après, on a eu le 25 avril. Mm-hmm. On a eu la révolution. Parce que jusqu'à là, c'était, comment ça s'appelle
9: C'était le communisme
10: La dictature. Mm-hmm. C'est ça. Et donc, c'est en 1974 qu'a fini la dictature de Salazar. Mm-hmm. Et donc, j'ai vu qu'il avait le nom de Salazar sur ton exposition. Ouais.
9: Nous a attiré l'attention.
10: Ouais. Oui,
11: si vous trouvez l'endroit, ça ne me dit rien.
9: Mais
11: sur
9: bon, on pourra voir ça après.
11: Oui.
9: Là, les choses qu'on va faire, c'est, on va passer encore à la musique. Et après, écoute, on va continuer à parler de ça. Hein. Mm-hmm. C'est très, très intéressant pour nous. Em português, para todos aqueles que estão lá em casa, nós continuamos a falar um bocadinho sobre esta fim de guerra e também quase que o movimento de salto dos espanhóis quando eles fugiram da guerra e também da situação que havia entre a Espanha e a França, porque havia aqui uma união e havia aqui qualquer coisa que fazia com que muita gente estivesse a sofrer. Houve escravidão nessa altura, houveram espanhóis que foram obrigados a entrar na guerra francesa, que foi uma das coisas que nós vimos lá. Houve muito espanhol que sofreu e que morreu derivado à guerra de 1900, que acabou em 1945. Bom, há aqui muita história. Eu aconselho-vos sinceramente a ir à Maison Internacional de Grenoble ver esta exposição, porque esta exposição tem muito a vos contar, e se vocês gostam de história, acho que tem lá muito, acho que tem lá muito a dizer-nos. E realmente, quando nós falamos de Salazar, nós ouvimos je crois que c'était ta directrice ou ta professeure qui a parlé de quelque chose. Non, c'est le monsieur qui était en train de parler, qu'il avait de la famille ou quelque chose comme ça. Il a parlé qu'il y avait une partenariat ou quelque chose entre l'ancien président espagnol et Salazar.
13: Oui, parce que Salazar aussi, il interdisait le réfugié de passer.
9: Ouais, il était contre l'immigration. Et c'est pour ça que je crois qu'il y avait quelque chose qui parlait de ça, mais après on va voir sur les livres et sur l'histoire.
11: Je vais bien.
10: Donc là, voilà.
9: Là maintenant, on va voir quelque chose qui nous touche depuis longtemps aussi. C'est une chanson que je crois que tout le monde connaît. Je vais juste lancer doucement. Et à partir de là, regarde, tout le monde danse déjà. Ça fait toucher le cœur. Voilà. Temos aqui Morango do Nordeste, os Canta Bahia. Até já.
14: Contra

0: Occident. Les réfugiés espagnols, ils se retrouvaient à la gare de Grenoble en ce moment même. Et ils étaient 451. Et ces 451, ils venaient de Voiron et du lycée Vaucanson, que vous connaissez actuellement. Et on allait les envoyer au Fort Barreau. Et ce sont des Espagnols qui sont venus du nord de l'Espagne en bateau. Ils sont arrivés à Bordeaux et de Bordeaux, on les a envoyés à Grenoble ou à Voiron. Ils ont passé un mois ici et puis on leur a dit finalement, il va y avoir la rentrée scolaire, il faut qu'on vous déplace. Et on les a envoyés dans un grand fort militaire. Et ce jour-là, donc il y a 89 ans, ils montaient dans le train et ils partaient à Barreau pour un mois. D'accord. Et après, ces 451 réfugiés espagnols, ils sont tous rentrés en Espagne alors qu'il y avait encore la guerre.
1: Entre adultes et enfants, ou seulement adultes?
0: Il y avait beaucoup d'enfants.
1: D'enfants.
0: Il y avait 160 mineurs. 280 mineurs, pardon.
2: 280 mineurs sur le 450.
0: Oui.
2: Tu vois, il y a le 11 septembre, il a fait mal à quelques-uns à 25 ans en arrière. Mais il y a beaucoup plus. Parce que ces 450 qui sont partis, ils sont joindre à beaucoup plus qui étaient en train de souffrir avec la guerre en Espagne. Cette époque, la guerre avant, c'était quelque chose de...
3: C'était horrible.
2: Aujourd'hui, la guerre, c'est mécanique, c'est industriel, c'est économique, mais avant, c'était...
3: Meurtrière.
2: Ouais. On va dire comme ça. Aujourd'hui, nous, on souffre avec l'économie, avec tout qui se passe autour de nous, mais avant, on sentait dans la peau, parce qu'on voyait nos enfants aller à la guerre. On était obligés à les laisser y aller. Et après, on ne savait pas s'ils allaient revenir ou pas. C'est un nœud dans l'estomac qui ne sort jamais. Et Léa, merci beaucoup.
0: Merci à vous.
2: Fernanda, à toi aussi, merci
4: de
2: nous rappeler du 11 septembre. Et nous, maintenant, on va repasser à la musique. Parce que, vous savez, il y a toujours quelque chose que je pourrais vous montrer. Quelque chose de bon, comme par exemple... un fado, il s'appelle Dentro do Peito.
3: Ok.
2: Et je l'ai téléchargé parce que jusque la mélodie et la lettre, ça nous fait, ça sent quelque chose. Et, écoutez,
3: quelque
2: et après vous me dites quelque chose. Parce qu'après on a le texte de Chris.

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1: Esta semana vai uma mensagem para nós mulheres.
2: Ah, yes.
1: Ninguém imagina o preço que você paga por ser uma mulher forte. Ninguém vê quantas vezes você chorou em silêncio, engoliu o cansaço e deixou de se cuidar, só para cuidar de quem você ama. Ser mulher é doação, é amar até quando está tudo em pedaços. É ser colo mesmo quando precisamos de um. Mas hoje, se ninguém te disse ainda, você é incrível. Você é um exemplo de amor, de coragem, de entrega. Parabéns por dar o seu melhor, mesmo quando ninguém vê. Que Deus continue até a te fortalecer.
2: Uau!
3: Bonito, hein?
1: Você é uma infama. Hoje é o Luís que começa.
2: Leia.
3: Foi que tu commences ton cours de português.
1: C'est vrai, ouais.
4: Que je reprenne.
3: Ouais, okay. Pourquoi t'as déjà été en cours de portugais? Ah oui, tu m'avais dit, oui, c'est vrai.
4: 2 ans.
3: Écoute,
2: ah
3: tu
2: oui,
3: nous joins.
2: C'est déjà bien 2 ans. Hein.
3: Ouais, mm-hmm. Tu nous joins en cours de portugais, Atelier du Monde, et voilà.
2: Ouais.
3: On a Andrea qui était un accueil de bras ouverts. Hein. Y a pas de souci. Si tu veux faire dans la semaine en présence, tu le fais avec moi, les jeudis soirs. Et je laisse déjà le message à tous les parents qui vont inscrire ses enfants. Les cours, ils ont déjà démarré cette semaine. Et de devoir. Le mercredi de 17h à 16h30 à 17h30, 17h30 à 18h30. Le samedi matin, c'est portugais pour les adultes en visio. Mm-hmm. Et le jeudi de 18h à 19h de portugais pour les collégiens et lycéens. Voilà, pour l'instant, c'est ça. Si vous avez, si vous avez des questions, si vous voulez savoir un petit peu plus, c'est juste nous contacter. Maintenant, je vous demande juste rapidement de dire au revoir à la semaine prochaine. Je suis vraiment content d'être là, de revenir à les ondes de la radio.
1: Quand même, hein,
3: sincèrement, ça nous fait un bien de fou. Et en plus, avec une invitée comme nous, on a eu aujourd'hui Léa. Ouais, merci, Léa.
1: Léa, si tu veux, tu peux venir la semaine prochaine. Il n'y a pas de souci. Hein.
3: Ouais, tu peux venir tous les jours si tu veux. Hein.
1: Voilà.
3: Mais tous les jours, qu'est-ce que c'est? Tous
4: les vendredis. Vendredi.
3: Ouais, oui. Tous les vendredis, tu viens et tu nous
1: vois. C'est vrai que par contre, elle habite un peu loin quand même. C'est pas très loin, mais c'est un peu loin quand même.
3: J'ai téléchargé aussi une chanson que je voulais passer, mais que j'ai pas eu de temps, qui s'appelle Opinião Alheia. 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
3: Voilà, les amis, la semaine prochaine, on sera là, si Dieu le veut. De 20h à 22h, toujours chez Radio Campus FM à Grenoble 90.8. On a aussi les réseaux sociaux. Vous pouvez nous écouter si vous allez chercher sur Google. Google, pas Google. Oui, Google.
2: Ouais.
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1: J'ai pas encore ces voitures-là, mais peut-être un jour, je l'aurai.
3: Voilà.
1: Les choses,
3: les choses qu'on va faire, c'est Fernanda. Ciao. Elle est trop fatiguée. Chris. Cristina.
1: Boa semana. Boa semana.
2: Beijinho à irmã linda Isabel que está a nos ouvir.
3: Beijinho, irmã linda.
1: Beijinho, amiga.
3: E a todos os outros. Tu vas envoyer bisous à la famille?
4: Oui.
3: Vas-y.
1: Ah oui.
4: Gros bisous pour Voiron et Aprilieux.
3: Voilà. Aujourd'hui, je peux vous assurer que Léa, elle s'est bien pour comporter à la radio.
1: Oui,
3: mais maintenant, ça va être la catastrophe. À partir de qu'on se met on off, c'est la catastrophe.
1: Non, c'est la fête.
3: C'est la fête.
2: C'est la fête.
1: La fête, c'est pas la catastrophe.
3: Non.
1: Non.
3: C'est le bien.
1: Bien-être.
3: C'est le bien.
4: C'est
3: le...
4: Ben
2: oui.
4: Non.
3: Voilà.
1: On va profiter, on prend 1 kilo de plus.
3: Vous savez quoi?
1: Donc voilà.
3: On va faire comme ça. On va finir en FM et après on continue ici un petit peu avec les réseaux sociaux,
1: voilà,
3: avec nos auditeurs.
1: Yep.
3: Bah, bisous. Allez, à tout le monde. À la semaine prochaine. On vous aime.
1: Bon week-end à tous.
2: Allez.
1: Prenez soin de vous.
3: Il faut faire son favor de se réfléchir.
1: Exactement.
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0: c'est beau, c'est bien, bah oui, bon bah... 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Non.
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